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1: Bonjour, madame, monsieur. Ici Yannick Michaud et voici vos informations. Gravité Média à Max 103. Les travaux de démolition de l'ancien terminus d'autobus ont été entrepris tôt mardi matin en marge de la phase 2 du projet Bunton, mis de l'avant par Salaberry de Valleyfield. Déjà vers 8 heures, l'immeuble avait été rasé au sol par les démolisseurs de l'entreprise de construction J.P. Roy, qui a obtenu le contrat ce printemps au montant de 1,6 million de dollars. Le bâtiment était littéralement en fin de vie à la suite de nombreuses infiltrations d'eau qui l'ont rendu irrécupérable. Le nouveau terminus sera plutôt reconstruit sur le terrain vague situé rue Bunton face au projet Localia. Dans le cadre du projet Bunton, phase 2, la portion de terrain située entre les rues Alphonse-Desjardins et Hébert sera transformée en une immense esplanade verte procurant une percée visuelle sur les anciens bâtiments de la MOCO. Rappelons que la phase 1 du projet Bunton comprenait la construction de l'immeuble de 10 étages Localia, de même qu'un second immeuble à logement. La Fondation de l'Hôpital du Soir organise un événement au cours duquel tout le monde va pagayer dans la même direction. Le défi Dragon du Suroir requiert de ramer dans le même sens pour la santé de l'hôpital, ce qui enchante l'Olympien et entraîneur de bateau Dragon, Éric Gervais, qui endosse le rôle d'ambassadeur du rendez-vous le 18 septembre. La Fondation de l'Hôpital du Suroir espère réunir 150 participants pour cette première édition du défi Dragon du Suroir, qui aura lieu dans la baie Saint-François. L'événement débute à 13 heures et chaque équipe aura droit à une pratique, un échauffement, deux courses de qualification et une course finale. Enfin, à la suite de l'adoption officielle d'une résolution lors de la séance du conseil municipal du 10 août, la ville de Vaudreuil-Dorion annonce la désignation de sa nouvelle patinoire extérieure réfrigérée sous le nom Patinoire Léo Dufour en hommage à un jeune citoyen dont l'engagement sportif, éducatif et communautaire a profondément marqué la collectivité. Sa disparition lors d'une randonnée dans les Adirondacks en 2024 a profondément touché la population, suscitant une mobilisation exceptionnelle et un élan de solidarité rarement observé. Voilà ce qui est complète. Pour plus de détails, consultez le www.journalsaintfrançois.ca.
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8: 3, 2, 1. Bon début de journée, nous sommes mercredi le 12 août, 6h30. 15 degrés actuellement avec du soleil sur Valleyfield. Il y avait du brouillard un peu ce matin quand je suis arrivée ici à la station. Ça semble vouloir se dissiper. Donc voilà notre belle journée qui s'en vient. Toujours un 40% de possibilité d'averse, mais hier, il y avait ça aussi puis on n'en a pas vraiment eu. Donc c'est parfait. Je vous en souhaite une très, très belle aujourd'hui. Bailey Zimmerman à l'instant musique. On commence fort avec All the Way à Max 103, la radio de chez nous.

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0: 7h50, je vous parle de météo aujourd'hui, mercredi, du soleil qui est annoncé, alternance soleil-nuage en après-midi, 40% de possibilité d'averse, risque d'orage aussi. Ça reste chaud avec 25, humidex 30, généralement nuageux en soirée, 40% de possibilité d'averse également, toujours un risque d'orage. Le mercure descendra à 16. Demain, jeudi, pas mal le même scénario, 30% de possibilité d'averse en après-midi, mais sinon ce sera beau avec 25, humidex 30. Et par la suite, ben le début du week-end, vendredi et le week-end, samedi, dimanche, s'annonce magnifique. Vendredi 24, du soleil. Samedi, même chose. Et dimanche, on grimpe à 26 degrés, toujours avec du soleil. C'est parfait pour toutes les activités qui s'en viennent durant le week-end ici dans la région. Présentement, 15 degrés sur Valleyfield. Dans les prochaines minutes, Yannick Michaud sera là avec son bulletin de nouvelles. D'ici là, en musique, David Guetta, Tones and I avec Gone, Gone, Gone. Et pour l'instant, Rémi Chassé à Max 103.
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2: Bonjour Madame, Monsieur, ici Yannick Michaud et voici vos informations Gravité Média à Max 103. Les travaux de démolition de l'ancien terminus d'autobus ont été entrepris tôt mardi matin en marge de la phase 2 du projet Bunton, mis de l'avant par Salaberry de Valleyfield. Déjà vers 8 heures, l'immeuble avait été rasé au sol par les démolisseurs de l'entreprise de construction J.P. Roy, qui a obtenu le contrat ce printemps montant de 1,6 million de dollars. Le bâtiment était littéralement en fin de vie à la suite de nombreuses infiltrations d'eau qui l'ont rendu irrécupérable. Le nouveau terminus sera plutôt reconstruit sur le terrain vague situé rue Bunton face au projet Localia. Dans le cadre du projet Bunton, phase 2, la portion de terrain située entre les rues Alphonse Desjardins et Hébert sera transformée en une immense esplanade verte procurant une percée visuelle sur les anciens bâtiments de la MOCO. Rappelons que la phase 1 du projet Bunton comprenait la construction de l'immeuble de 10 étages Localia, de même qu'un second immeuble à logement. La Fondation de l'Hôpital du Soir organise un événement au cours duquel tout le monde va pagayer dans la même direction. Le défi Dragon du Suroir requiert de ramer dans le même sens pour la santé de l'hôpital, ce qui enchante l'Olympien et entraîneur de bateau dragon, Éric Gervais, qui endosse le rôle d'ambassadeur du rendez-vous le 18 septembre. La Fondation de l'Hôpital du Suroir espère réunir 150 participants pour cette première édition du défi Dragon du Suroir, qui aura lieu dans la baie Saint-François. L'événement débute à 13h et chaque équipe aura droit à une pratique, un échauffement, deux courses de qualification et une course finale. Enfin, à la suite de l'adoption officielle d'une résolution lors de la séance du conseil municipal du 10 août, la ville de Vaudreuil-Dorion annonce la désignation de sa nouvelle patinoire extérieure réfrigérée sous le nom Patinoire Léo Dufour en hommage à un jeune citoyen dont l'engagement sportif, éducatif et communautaire a profondément marqué la collectivité. Sa disparition lors d'une randonnée dans les Adirondacks en 2024 a profondément touché la population, suscitant une mobilisation exceptionnelle et un élan de solidarité rarement observé. Voilà ce qui est complète. Pour plus de détails, consultez le www.journalsaintfrançois.ca.
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0: Isabelle Boulay et Clément Jacques à Max 103, la radio de chez nous. Je vous parle des activités à faire aujourd'hui et dans les prochains jours ici à Valleyfield dans le cadre de la programmation estivale. Il y a encore plusieurs activités jusqu'au mois de septembre et tout ça, c'est gratuit. Donc, aujourd'hui, grosse soirée qui est annoncée dans le quartier Labbé de 17h à 22h. C'est les soirées de quartier. À chaque semaine, là, on se déplace dans un quartier différent et on offre une programmation complète vraiment intéressante. Alors, ce soir, animation, quiz, il y aura un spectacle également et on présentera le film, Lilo et Stitch qui est sorti en 2025. La thématique de ce soir, c'est l'Océanie et ça se déroule au parc des Éperviers, donc directement dans le quartier Labbé. Alors, allez-y en grand nombre, amenez les enfants, c'est vraiment des belles soirées, super bien organisées. Il annonce beau en plus, donc profitez-en, c'est gratuit. Demain, jeudi, cours de danse contemporaine et ballet au parc Salaberry pour les 55 ans et plus. C'est un rendez-vous de 18h à 20h. Sinon, toujours jeudi, plusieurs activités qui se déroulent. Cette fois, toujours de la danse, mais au parc régional des îles de Saint-Timothée. Donc, super intéressant à la plage. Cours de danse en ligne. Donc, c'est le temps d'apprendre certains mouvements. C'est bien, bien la mode en ce moment. Puis, je suis bien contente de ça. Donc, danse en ligne de 18h30 à 19h30 demain jeudi au parc régional des îles. De 20h à 22h, ciné-piano au parc Salaberry. Toujours dans le cadre de la programmation estivale avec Roman Zavada. Et sinon, on se déplace vendredi. D'autres activités également à faire en famille pour les 3 à 7 ans. Vendredi à 10h30, l'heure du conte à la bibliothèque Armand Frappier. Toujours tellement apprécié. Alors, c'est un rendez-vous, ça aussi, c'est gratuit. Vendredi, toujours en soirée, à 20h cette fois, sur la promenade du marché, une rue qu'on aime énormément. C'est magnifique hein, quand on s'y rend. Les couleurs de la décoration, là, c'est vraiment beau. Donc, c'est un rendez-vous puisqu'on présente Slim Dubois directement devant la factory, donc un spectacle extérieur pour vous. Et sinon, ben, il y a plein d'autres activités qui s'en viennent. Il y a le triathlon en fin de semaine. Vous avez peut-être vu sur la rue Victoria et un peu partout dans la ville, certaines enseignes. Il y a même des estrades qui ont été placées. Donc, c'est un rendez-vous si vous voulez encourager les gens qui vont participer au triathlon. Dans les prochaines minutes en musique, ben, ceux qui seront directement à la plage de Saint-Zotique ce week-end dans le cadre du festival de la Grillade, les trois accords s'amènent au retour de la pause à Max 103.
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De samedi à la plage de Saint-Zotique. Les trois accords étaient là à Max 103. Aujourd'hui, le 12 août, journée pour acheter un livre québécois. Journée que j'aime particulièrement parce que je trouve que ça nous fait découvrir des auteurs d'ici et des livres d'ici. Puis je trouve ça important d'en parler. Et moi, je vous en parle depuis quelques temps déjà. Je suis comme une nouvelle lectrice, si on veut. Je suis revenue à cette passion-là de la lecture depuis à peu près un an. Je me donne des défis là, de lire plusieurs livres, puis j'en découvre énormément et j'ai une application qui s'appelle Goodreads et là-dessus, ben on peut ajouter des livres qu'on a envie de lire et là, je pense que j'en ai comme 60, 70, ça n'a pas de bon sens, mais j'avais envie de vous en parler de quelques-uns, de vous en énumérer peut-être des auteurs que vous ne connaissez pas ou que vous aimeriez découvrir, des auteurs d'ici, donc sur ma liste là de livres à lire, il y en a plusieurs de Amélie Dubois que j'aime énormément, j'en ai beaucoup lu de cette autrice-là, la série Chick Lit. Je l'ai pas terminée, c'est ça que je regardais là, récemment. Je pense que je suis rendue au cinquième, mais dans ma liste, là, dans les prochains jours ou mois, c'est sûr et certain que je termine cette série-là, Chick Lit, par Amélie Dubois. Donc, c'en est une que j'aime énormément. Elle a d'autres séries, évidemment, mais si vous voulez ajouter ça à votre liste, Amélie Dubois, je l'aime beaucoup. Sinon, à la station, on reçoit énormément de livres d'auteurs d'ici qui me parviennent des agences, si on veut, des éditeurs. Et il y a une autrice que j'ai eu plaisir à découvrir. Elle s'appelle Martine Labonté-Chartrand. Elle offre Latitude Zéro, un livre vraiment intéressant. Ça se passe en voyage et la couverture est super belle en plus. Donc, un livre super intéressant. Ça vient tout juste de sortir. Donc, si vous le connaissez pas, c'est peut-être très possible. Je sais même pas s'il est disponible encore à la bibliothèque ici à Valleyfield. Mais c'est une fille qui veut ouvrir une succursale d'une entreprise de café et elle se rend en voyage pour ouvrir ça. Donc, on la suit dans ses aventures. Sinon, Mélanie Cousineau, autre autrice que j'aime énormément. Donc, elle offre Road Trip, une virée mère-fille, livre que j'ai à la maison et que j'ai lu déjà, mais dans le passé. Donc, je pense que je vais le relire prochainement. Je vous fais une description là, rapidement de ce livre-là. À l'aube de ses 25 ans, Joalie a malgré elle développé une expertise bien particulière. Elle est championne de l'auto-sabotage amoureux. Elle décide de partir avec sa mère un voyage éclair en décapotable. Elle s'arrête en chemin dans une magnifique auberge tenue par une famille chaleureuse. Et là, le périple se fait avec plusieurs péripéties, évidemment. Donc plusieurs péripéties selon les kilomètres qu'on traverse. Donc, voilà. Mélanie Cousineau, Road Trip, une virée mère-fille. Donc, c'en est quelques-uns seulement. Là. Il y en a tellement d'autres, des livres québécois. J'aime beaucoup lire Jessica David aussi, Sophie Lorrain. Il y a Mariana Mazza qui fait découvrir la lecture à plusieurs personnes aussi, notamment avec son livre Montréal Nord. Donc, on manque pas de choix, là. Tu sais, si vous voulez trouver un livre pour vous aujourd'hui, achetez québécois, évidemment, rendez-vous dans une des librairies de la région et participez en grand nombre à cette journée-là. En musique, dans les prochaines minutes, Benson Boone, Marie-Mé, j'ai Kenny Chesney également et pour l'instant, Lainey Wilson, Hang Tight Honey à Max 103.

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Benson Boone à Max 103, 7h38. C'est Rox Guérin qui est avec vous jusqu'à 10h. J'ai une belle activité à vous proposer aujourd'hui, que vous soyez en vacances ou si vous finissez aux alentours de 15h, 16h, même 17h, vous aurez le temps d'y aller. C'est le marché fermier de Huntingdon. Et aujourd'hui, c'est une journée spéciale parce que c'est le défi piment fort. Alors, il y a des participants qui se sont inscrits et qui essaieront de battre l'échelle Scoville. Ça va se dérouler cette partie-là de 5h à 6h ce soir, de 17h à 18h, mais le marché fermier débute à 15h. Et il y a plein de commerçants, d'entreprises qui seront là. C'est vraiment une belle journée. Je regardais ça sur leur page Facebook, puis ça donne vraiment le goût d'y aller. Donc, aujourd'hui, de 15h à 18h, marché fermier de Huntingdon, vous pourrez écouter la découverte musicale du marché avec les harmonieuses. Également, on souligne la journée J'achète un livre québécois avec Jacqueline Rock, qui est auteure, le Club des Abba Books, c'est ses livres, donc vous pourrez aller la rencontrer. Aussi, il y a plusieurs exposants, évidemment, c'est un marché fermier. Je vous les énumère parce que je trouve ça vraiment intéressant. Ça donne faim, ça donne le goût d'aller goûter à tous leurs produits et d'en ramener à la maison peut-être pour le souper. Donc, il y aura bœuf et wagyu de la ferme Borland, Borland Beef. Il y a aussi les bleuets de la ferme aux mille cailloux. Vous pourrez également déguster des tacos de Jirim Café Taco. Il y aura le boisé Saint-Jean-Baptiste qui seront là pour aussi vous proposer des produits de l'érable. Il y aura évidemment les produits du romarin du domaine du paysan. On les aime tellement, cette entreprise-là. Le pain au levain et pâtisserie des délices à Caro. Les légumes frais des jardins Glenham. Les produits frais de la ferme Jardin de Caroline. Les produits de l'ail noir de Farm Rocks ail noir. La limonade à l'érable et slush aux pommes. Attends un peu, là. Non, ça, c'est sûr que c'est bon. C'est les vergers Rockburn qui vont vous présenter ça. Vous pourrez y goûter. Il y aura des cornichons, des sauces et plus encore de semences héritage. Les vins du vignoble Leblanc, la poterie de la terre à la tasse, et vous pourrez discuter de nature avec Ambio Terra. Alors, une belle activité vraiment aujourd'hui. Là, c'est gratuit, donc allez-y en grand nombre. C'est à Huntingdon de 15h à 18h. Et si vous voulez rester de 17h à 18h pour le défi piment fort, ben c'est un rendez-vous, un défi que je ne ferai pas. T'sais, peut-être Yann, faudrait que j'y en parle tantôt quand il va arriver. Je sais pas si lui, ce serait plus son genre, mais les participants qui sont bons, qui vont tester ce soir leur papille. J'espère qu'il y aura du lait à leur portée pour essayer de faire passer tout ça. Donc, c'est au 34 rue Dalhousie à Huntingdon aujourd'hui. Vous pouvez trouver toute l'info sur leur événement Facebook. L'événement d'aujourd'hui là s'appelle Défi Piment Fort, mais sinon, ils ont une page Facebook. C'est le marché fermier de Huntingdon. Alors, c'est un rendez-vous. Dans les prochaines minutes en musique, j'ai Marie-Mé, Roxy, Roxane Bruno, et pour l'instant, on s'offre Kenny Chesney, chanson que j'aime énormément, qui donne le goût de retourner un petit peu en vacances. Mais on va essayer de se sentir quand même en vacances aujourd'hui, mercredi 12 août. Le voici avec Beer in Mexico à Max 103.

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5: Bon début de journée, mercredi le 12 août, 15 degrés actuellement. Une belle journée sur Valleyfield. Bon matin, Yann.
6: Bon matin, Roxane, ça va bien?
5: Ça va bien, toi?
6: Oui, ben
5: ton
6: oui.
5: Micro qui est encore... Ah,
6: ben
5: oh,
6: oui,
5: oh,
6: c'est ça. Lui, il n'est pas revenu de vacances,
5: non,
6: mon micro.
5: Non, ouais, ça va mal, ça va mal.
6: Ouais.
5: Hey, mais oui, tant mieux, ça va bien.
6: Ouais.
5: Aujourd'hui, moi, je te lance sur les gros débats ce matin. Tu sais, il y a de la politique, il y a des choses importantes, mais il y a d'autres choses encore plus importantes, c'est de parler des frites.
6: Ah oui, hein?
5: Ouais, aujourd'hui, je t'ai parti... Pardon, j'ai dit, Yann, on va parler de frites. Parfait,
6: yes,
5: pas de problème.
6: Il est 8
5: heures. Aujourd'hui, c'est la journée nationale des frites juliennes.
6: Oh oui, ça, c'est bon. Oui,
5: mais c'est ça. Là, parlons-en.
6: Ouais, c'est
5: non,
6: ça.
5: Mais lançons le débat. Toi, t'es-tu plus frites juliennes, frites ondulées, grosses frites? Là,
6: ben
5: je veux tout savoir.
6: Oui, c'est ça. Des frites juliennes à l'occasion. Tu sais, quand on parle julienne, ça dépend. Tu sais, comme McDo, est-ce que c'est considéré julienne? Pas encore
5: plus
6: tout
5: bistrot,
6: à fait.
5: Là,
6: ouais, c'est ça.
5: Bistrot,
6: mais oui, à l'occasion, des frites juliennes, oui, j'aime ça. Mais ondulées, ouais, c'est ça. J'aime toutes les frites, dans le fond.
5: Oui.
6: Mais ça serait dur de dire que j'ai pas aimé, parce que j'ai eu la chance cet hiver, puis je vous en ai parlé.
5: Oui.
6: J'ai été en Belgique, puis j'ai goûté les meilleures frites que j'ai jamais mangées de ma vie. J'en goûterais pas comme celle-là.
5: Qu'est-ce qu'il y avait de spécial? Raconte.
6: Ils sont cuites dans, déjà, le gras de bœuf.
5: Ah
6: fait
5: bon?
6: Que déjà, ouais, ça donne un goût particulier. Mais il était cuit à la perfection, pour vrai. Puis il était... Moi, il faut qu'elle soit cuite au complet, là. Tu sais, quand t'arrives sur des frites, puis que là tu sens qu'il y a... Ouais, mais tu sais qu'il reste un peu de croquant dedans, là. Non, il faut que ça soit frit, puis croustillant, mais pas croquant, pas comme... mais je sais pas.
5: J'aime
6: il
5: ça.
6: Était parfait. Il était parfait. Il y en a des ondulés qui sont corrects, mais ça serait pas... ça arriverait troisième, là.
5: Ouais.
6: Julienne en deuxième, puis des vraies bonnes frites, là, en premier, mais il faut qu'elles soient bonnes. Il y a des endroits où tu dis, ouais, tu sais, ah, la poutine est-tu bonne?
5: Oui.
6: Ben,
5: fait la
6: poutine
5: différence.
6: Est bonne selon la frite. Tu sais, c'est important d'avoir une bonne frite. Quand c'est trop trop mou, puis tout agglutiné, puis que ça colle ensemble, non. Faut qu'elles se séparent bien les unes des autres. Puis, mais c'est ça, c'est un art, la frite, hein, c'est ça. Puis, tu sais, tu peux pas arriver d'un restaurant et dire, je vais prendre une frite, puis si tu l'aimes pas, tu l'aimes pas, puis tu l'aimeras jamais. Ouais, c'est ça.
5: Il y a plein d'endroits que les frites sont bonnes, mais les frites juliennes, moi, j'ai l'impression que pour que je les aime, il faudrait que ça soit cuit dans, tu sais, du gras de canard,
6: ouais,
5: quelque chose du genre.
6: Exactement.
5: Mais sinon, je suis très grosse frite de casse-croûte.
6: Ouais.
5: Ondulé, mais
6: non,
5: pas tant.
6: C'est ça.
5: Mais là, j'ai un secret. J'ai une confession.
6: Oui, vas-y.
5: Ah, j'ai une grosse confession.
6: Oui.
5: Mes frites juliennes, entre guillemets, préférées,
6: c'est
5: celles du Saint-Hubert.
6: Oh, oui, hein?
5: C'est une confession, hein?
6: Oui, c'est ça.
5: C'est un peu des... C'est
6: non,
5: un peu,
6: non, c'est parfait.
5: Je sais pas, sont mollassonnes.
6: Ouais,
5: mais
6: ouais.
5: Pourtant, je les aime.
6: Ouais,
5: je,
6: non,
5: je
6: c'est
5: les
6: ça,
5: aime,
6: exact.
5: Je les aime, je les aime dans
6: ouais, ben oui, c'est ça. Puis, il y en a des gens comme ça, c'est ça que tu dis, regarde, moi, je vois là.
5: C'est tellement
6: bizarre. McDo, Véro, ma blonde, elle pourrait ne pas manger l'hamburger de chez McDo.
5: C'est ça.
6: Mais elle dit, tu sais, des fois, on arrêtait, moins maintenant, mais des fois, hey, fais juste passer, va nous acheter une frite.
5: Oui.
6: Juste ça.
5: Je comprends.
6: Ah, ouais,
5: totalement.
6: Hein, ouais, ouais, c'est ça.
5: Ah, mais c'est
6: mais
5: ça.
6: C'est le sel, c'est tout ça, c'est
5: ben
6: tout
5: oui.
6: ça. Ouais, c'est
5: il y a
6: ça,
5: de quoi dans des frites commerciales de même?
6: Ouais,
5: tu sais, dans le sens que tu vas dans un McDo à l'autre ou d'un Saint-Hubert à l'autre, ça va goûter exactement la
6: ben,
5: même chose.
6: C'est en plein
5: c'est
6: ça.
5: C'est le réconfort.
6: Exactement. Puis, tout ça étant dit, c'est très difficile de faire des frites à la maison.
5: Non,
6: parce
5: moi,
6: que...
5: Pas.
6: Non, c'est ça. Puis, des frites congelées, c'est je considère même pas ça comme des frites. Là. Tu peux pas mettre ça dans le four ou même dans le air fryer. Mais de faire from scratch des frites à la maison, faut que tu sois rompu à ça, faut que tu sois habitué, faut que tu aies les bons ingrédients, puis en faire pour devenir bon en frites. C'est très difficile.
5: Bon, regarde,
6: on a fait
5: 4 minutes
6: fait
5: là-dessus.
6: Tour des frites.
5: On a fait le tour.
6: Puis on va encore parler de bouffe tantôt dans 4 minutes. Là, préparez-vous à ça.
5: Bon, ben j'accepte.
6: C'est encore pire.
5: Ah, ben parfait.
6: C'est toi qui m'as lancé encore là-dessus le matin.
5: Mon Dieu, je suis tanné. Je suis déjà tanné, mais j'ai eu faim. Moi, une frite, regarde, on repart. Matin, midi, soir, moi, je suis une grande amatrice de frites. Bref, ceci étant dit, on passe aux nouvelles.
6: Oui.
5: ce qui retient l'attention ce matin.
6: Les travaux de démolition de l'ancien terminus d'autobus ont été entrepris tôt hier matin en marge de la phase 2 du projet Bunton mis de l'avant par la ville de Salaberry de Valleyfield. Déjà vers 8h et 7h-ci hier, l'immeuble avait été rasé au sol par les démolisseurs de l'entreprise de construction J.P. Roy qui a obtenu le contrat ce printemps au montant de 1,6 million de dollars. Le bâtiment était littéralement en fin de vie à la suite de nombreuses infiltrations d'eau qui l'ont rendu irrécupérable. Le nouveau terminus sera plutôt reconstruit sur le terrain vague situé rue Bunton face au projet Localia. Dans le cadre du projet Bunton phase 2, la portion du terrain située entre les rues Alphonse-Desjardins et Hébert sera transformée en une immense esplanade verte procurant une percée visuelle sur les anciens bâtiments de la MOCO. Rappelons que la phase 1 du projet Bunton comprenait la construction de l'immeuble de 10 étages Localia, de même qu'un second immeuble à logement.
5: Ensuite, on parle d'une cause qui nous tient à cœur.
6: Oui, la Fondation d'Hôpital du Soir organise un événement au cours duquel tout le monde va pagayer dans la même direction. Le défi Dragon du Suroir requiert de ramer dans le même sens pour la santé de l'hôpital, ce qui enchante l'Olympien et entraîneur de bateau dragon Éric Gervais, qui endosse le rôle d'ambassadeur du rendez-vous fixé le 18 septembre. La Fondation d'Hôpital du Suroir espère réunir 150 participants pour cette première édition du défi Dragon du Suroir qui aura lieu dans la baie Saint-François. L'événement débute à 13h et chaque équipe aura droit à une pratique, un échauffement, deux courses de qualification et une course finale.
5: On y va!
6: Oui, on rame!
5: Oui, en terminant, se déplace à Vaudreuil.
6: Oui, à la suite de l'adoption officielle d'une résolution lors de la séance du conseil municipal du 10 août, la ville de Vaudreuil-Dorion annonce la désignation de sa nouvelle patinoire extérieure réfrigérée sous le nom Patinoire Léo Dufour en hommage à ce jeune citoyen dont l'engagement sportif, éducatif et communautaire a profondément marqué la collectivité. Sa disparition lors d'une randonnée dans les Adirondacks en 2024 a profondément touché la population, suscitant une mobilisation exceptionnelle et un élan de solidarité rarement observé.
5: Merci beaucoup, Yannick. Pour plus d'infos, visitez le www.journalsaintfrançois.ca.
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5: Alternance soleil-nuage aujourd'hui. 40% de possibilité d'averse cet après-midi. Risque d'orage également. Maximum 25. Humidex 30. Toujours un 40% de possibilité d'averse ce soir. Le mercure descendra à 16. Demain jeudi, le même scénario. Toujours un petit 30% de possibilité d'averse en après-midi. Sinon, ce sera beau. Et le week-end s'annonce magnifique.
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0: Yann, on parle d'épicé, très, très exactement. Épicé.
1: On a parlé de bouffe d'entrée de jeu ce matin à 8h. On a parlé de frites. Maintenant, je vous parle de piment fort. C'est toi qui m'as montré ça hier. J'avais pas vu passer ça. Je sais pas à quel point je me serais inspiré. Tu sais, ma passion pour faire pousser des piments forts, pour en manger. Bon, je suis moins pire que j'étais il y a de ça quelques années parce que tu développes une certaine résistance pour certaines personnes. Il y en a pour qui c'est plus difficile. À la maison, là, on mange de plus en plus épicé, mais pas, tu sais, pas que ça brûle, puis t'es plus capable, puis là, tu pleures, puis tu mouches, puis c'est ça exactement. Mais si on en met dans notre chili, dans la sauce à spaghetti, mais tu sais, avec parcimonie, là, on veut que ça soit un petit peu piquant. Mais ce soir, au marché fermier Huntingdon, il y aura le défi piment fort de 17h à 18h. Et ça,
0: Yann, j'aurais rêvé
1: pour vrai, là, oui, m'inscrire, mais moi, je voudrais le voir.
0: Oui.
1: C'est Huntingdon. Si vous avez l'occasion, puis de toute manière, le marché fermier, c'est toujours intéressant d'y aller. Il y a énormément de produits. J'y étais il y a ça quelques années, puis c'est vraiment là, c'est très attirant. Mais ce soir, il y a cet événement spécial-là. Il y a Semences Héritage qui va offrir des piments forts. Les participants devront en manger quelques-uns. Et parmi les piments qui pourraient être offerts ce soir, parce que l'année passée, là, on donne un exemple de ce qu'il y avait eu l'année passée, des piments crayons. On parle de 1000 à l'échelle de Scoville. Ça, c'est comme, c'est presque un piment doux. En fait, l'échelle de Scoville, là, je vais faire rapidement, je vais vous l'expliquer, c'est que quand on dit 1000 ou 100 000 ou 1 million, c'est que si on prend une goutte de l'essence de ce piment-là, ça va prendre, dans le cas de 1000 Scoville, ça va prendre 1000 gouttes d'eau pour que ton piment devienne neutre. Fait que si tu prends Carolina Reaper, par exemple, à 2 200 000 de Scoville, ça te prendrait 2 200 000 gouttes d'eau pour que ta goutte ne goûte plus.
0: C'est beaucoup d'eau.
1: Ouais, ben exactement. Tu sais, si dans 2 200 000 gouttes d'eau, ce qui représente quand même un gros, là, tu viens que tu goûtes plus, ben là, il devient neutre. Mais si, en bas de ça, donc c'est ça l'échelle de Scoville. Donc, le piment crayon est à 1000. Un jalapeno, il y a de ça quelques années, les gens mangeaient des jalapenos, disaient, hey, j'ai mangé un piment fort. Ouais. C'est à 2500 Scoville, c'est presque rien. Mm. Mais parfois, certaines personnes, puis ça dépend. Oui. Si c'est un jalapeno vert, il est à 2500. Un jalapeno rouge peut monter jusqu'à 15, 20, 30 000. Exemple, Golden Cayenne est à 10 000 Scoville. Il y aura aussi des Bolivian Rainbow, 30 000, taille dragon vert, mais ça montre là aussi les Scotch Bonnet, 350 000 à l'échelle de Scoville, et on pourrait atteindre le 1 million avec le Red Naga Brain, et enfin le Carolina Reaper, qui est un des piments les plus forts au monde, les plus épicés, jusqu'à 2,2 millions à l'échelle de Scoville. Alors, il y aura des braves ce soir, mais c'est ça, c'est que dans ce genre de défi-là, j'en regarde des fois sur YouTube le soir avant de me coucher, puis ça me fait rigoler au plus haut point, parce que sont une quinzaine, puis là, tu commences avec un, puis là, le premier, bon, ben c'est beau, bravo tout le monde, et là, t'as un gobelet ou un berlingot ou un verre de lait en avant de toi, et dès que tu touches ton lait, t'es éliminé. Donc, il y en a qui t'offrent et qui t'offrent, parce qu'on dit que le lait, avec les molécules, c'est ce qu'il y a de plus efficace, le lait, la crème. Plus c'est gras, plus ça va... Parce que si tu bois de l'eau avec un piment fort, ça fera rien.
0: Puis on le sait, là, tu sais, mettons, tu manges épicé, puis là, tu te dis, ah, je suis plus capable.
1: Ouais.
0: Là, un verre d'eau, ça...
1: Non, c'est ça, c'est du lait ou de la crème glacée. Donc, là, quand on commence, bon, ben, puis après ça, à la peigno. Puis là, on passe à autre chose, des piments chili, des piments cayenne. Et là, quand on arrive dans les gros, là, les Carolina Reaper. Alors, j'ai hâte de voir ce soir. À date, il y a 7 inscrits. on voit, là, vous pouvez aller voir sur la page Facebook là, du marché fermier Huntingdon. Donc, ça risque d'être palpitant ce soir. Les participants vont avoir des palpitations, certains. Et demain matin, ce sera peut-être pas drôle pour certains d'entre
0: J'espère
1: eux.
0: J'espère que la plomberie fonctionne bien.
1: Exactement, c'est en plein ça. Oh là là. Fait que bonne chance à tous ces braves-là. Je dis braves parce que oui, il faut être brave pour aller s'aligner là. Mais bravo, encouragez-les. Et j'ai bien hâte d'entendre parler de ça.
0: Profitez-en, allez au marché fermier. Ça commence à 15h aujourd'hui. Yes. Dans les prochaines minutes, Tatoune ou Matoune, d'ici là, Smash Mouth avec I'm a Believer au retour de la pause à Max 103. 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
1: Je filais country ce matin, alors oui. Je suis allée voir l'an dernier, à pareille date. T'sais, on dit que cette année, là, sur le palmarès Billboard Hot 100, il y a beaucoup de country. Mm-hmm. Mais là, je suis allée voir le palmarès country de l'an dernier. Et c'est une chanson que j'aime énormément, qui était numéro un 12 août. Et c'est un chanteur qu'on aime énormément, Thomas Rhett. Le voici avec After All the Bars Are Closed. 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

0: Septième album de Thomas Rhett, toujours bon. À chaque fois que j'entends une toune de lui, puis il est bon en spectacle. Je pense que je l'ai vu à 2 ou 3 reprises, puis dans des occasions différentes, et c'est toujours excellent. T'sais, c'est un spectacle, que ça me un artiste que ça me dérange pas de revoir. Donc, si jamais vous avez la chance de regarder en ligne à quel moment il vient pas loin d'ici, ben je vous le conseille.
1: Un excellent choix. Moi, je passe dans un autre registre musical. Je vous offre du Madonna ce matin, parce qu'en 2014, Lauren Bacall, c'est la dernière star de cinéma vivante qui est mentionnée dans une des chansons de Madonna. Elle est malheureusement décédée à l'âge de 89 ans. Alors, la voici, Madonna, avec une chanson, un succès des années 80, sinon début 2000, 80-90, je veux dire. La voici, Madonna, avec Vogue.

0: J'ai décidé de mettre cet extrait-là, Yann, parce que souvent on entend le classique, mais moi, en tout cas, je sais pas toi, moi, je trippe sur ce bout-là de la chanson.
1: Exactement.
0: Et on la connaît de toute façon.
1: De toute manière. Et pendant l'extrait, j'ai vérifié, puis c'était en 1990. Alors, je vous disais, 90, on était en pleine dedans. C'était à la fin 80, début 90. Donc, Vogue de Madonna, qui est une chanson que j'ai beaucoup aimée de Madonna. Tu le dis, là, on l'aime.
0: Et, on la connaît tellement.
1: Madonna, c'est ça. T'sais, on l'a beaucoup aimée à cette époque-là. Aujourd'hui, bon, on fait encore de la musique, elle est encore présente, mais c'est moins la Madonna qu'on a aimé. Alors, voilà ce que je vous offrais en ce mercredi 12 août.
0: Elle a sorti un nouvel album récemment.
1: Ouais.
0: J'aime ça, mais c'est ça. C'est
1: bien exact.
0: Mais c'est ça, exactement. Ouais. Confession of a Dance Floor 2. Le 1, moi, j'ai adoré. Ouais. C'était un de mes albums préférés. Mais là, c'est ça. C'est moins là, mais c'est toujours la Madonna. C'est la queen, la reine. Alors, rendez-vous sur notre page Facebook. Allez voter pour la toune que vous voulez entendre au complet à 8h50. On parle d'actualité dans quelques minutes. En musique, Ella Langley s'en vient avec Choosing Texas. Et pour l'instant, classe moyenne, les voici avec Autour du feu à Max 103, la radio de chez nous.

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0: Et la préférée actuellement de Véro, ma conjointe, c'est Julie Laplante, qui est une autrice de chez nous, une auteure de chez nous, de Rivière-Baudette. Et Julie, ça fait au moins trois romans en trois saisons, en fait en trois étés, là, qu'elle nous présente et que Véro adore, est en train de dévorer là, actuellement le plus récent de Julie Laplante, qui s'appelle Spooky Sexy, un autre roman spicy, la plume bien affilée de Julie Laplante, qui est une de nos auditrices d'ailleurs qu'on salue, puis qu'on aime bien. En fait, il y a deux ans et l'année dernière, elle nous avait offert Rose Bonbon et Encre Noire, deux romans, une duologie là, sur les mêmes personnages, puis ça tournait autour de deux personnages essentiellement. Mais là, quand j'ai parlé à Julie la semaine dernière, j'ai dit, est-ce que tu poursuis les aventures de ces personnages-là? Elle a dit non, je savais en commençant Rose Bonbon qu'il y aurait un deuxième livre, mais je savais que ça s'arrêterait là. J'avais écrit en conséquence de, et maintenant ce que je veux faire, c'est écrire des livres uniques. Bon ben là, il y a un livre, l'aventure se passe là avec ces personnages là et ça s'arrête là. Il y aura pas de suite parce que sinon, elle dit, j'avais toujours les personnages dans la tête, puis tu sais, ça avance, puis tu peux pas te séparer d'eux, puis là entre deux livres, t'as pas le temps là de dire hey, qu'est-ce qui se passe. Mais elle voulait essayer autre chose, puis d'ailleurs pour ce livre-là, elle a essayé d'écrire au jeu, donc la vision, je dis au jeu, mais c'est la vision de l'héroïne, de la personnage principal. Donc elle dit ça faisait longtemps que j'avais pas essayé ça. C'est sa maison d'édition qui lui a demandé de faire l'essai. Elle l'a essayé, elle dit j'ai adoré ça, et on aura d'autres romans de Julie Laplante, parce qu'elle a signé justement un contrat avec sa maison d'édition. Donc, il y aura au moins trois ou quatre autres romans à chaque saison. Maintenant, c'est ça, hein, les auteurs prolifiques produisent pour la rentrée automnale. Et avec le 12 août, là, ça sort de plus en plus tôt. Mais ce livre-là, Spooky Sexy, qui va vivre au moins là, tout l'automne pour les salons, donc les différents salons du livre partout au Québec. Et le printemps prochain, en fait, fin de l'hiver, là, en février prochain, dans le coin de la Saint-Valentin, à mon avis, là, on serait pas loin si on disait ça. Dans le coin de la Saint-Valentin, il y aurait un autre livre de Julie Laplante.
1: Et puis, ces livres, alors, sont bons, mais sont beaux.
0: Sont beaux, c'est ça qu'elle m'a dit. Elle dit, tu sais, j'ai maintenant une formidable équipe qui travaille autour. Puis elle dit, cette histoire-là se passe. C'est une fille qui veut essayer de toutes sortes de choses pour trouver l'amour, des éléments. Puis donc, elle veut essayer. Puis elle travaille avec sa grand-mère qui est apothicaire. Elle crée des tisanes. Puis elle va chercher des gars qui se rapprochent des éléments, la terre, l'eau, l'air. Elle dit, vous allez voir là, autour de tout ça, il y a bien des belles choses là, qui se passent. Alors, c'est recommandé d'aller aujourd'hui dans les bonnes librairies de la région pour vous procurer Spooky Sexy, qui est disponible aussi également en ligne. Mais sinon, d'autres choses. Mais peu importe ce que vous achetez aujourd'hui, moi, je vous recommande une auteure de la région, évidemment. Mais si vous avez l'occasion aujourd'hui de vous présenter dans une succursale d'une librairie près de chez vous, ou sinon en ligne, achetez un livre québécois. C'est essentiel de faire vivre nos auteurs québécois. Donc, c'est bravo à tous ceux qui prennent le temps de le faire. Moi, j'arrête pas de le dire. Qui prennent le temps de le faire, qui s'assoient là, qui disent « Hey, j'écris un livre. Bravo, je vous lève mon chapeau. Moi, aujourd'hui, je vais aller m'en chercher un autre, parce que l'année dernière, justement, le 12 août, je me promenais, puis là, je savais pas trop quoi acheter, puis je feuilletais, puis je bouquinais, et j'avais acheté un livre de la série Prédateurs. Ah, oui. Ce sont des auteurs québécois que j'ai adorés. C'est des livres un peu gore, un peu d'horreur, beaucoup, en fait, là, et de plus en plus, on dirait, plus j'en lis, puis plus les acteurs de ces livres-là sont violents. C'est épouvantable. Hier, justement, parce que je m'en étais acheté un récemment, je lisais, j'ai fait, ben voyons, comment tu peux écrire ça? Et les auteurs, souvent, disent, regarde, je suis tellement pas comme ça, puis quand je l'écris, faut que je m'arrête, puis je me disent, oh, OK, attends un peu, là, je viens-tu d'écrire ça pour vrai? c'est vraiment, là, c'est dérangeant, mais c'est vraiment très bon. Puis quand on sait que c'est de la fiction, puis qu'on souhaite que ça demeure de la fiction, Donc, c'est très bon. La série Les Prédateurs, c'est toute la même prémisse. En fait, c'est une série de personnages qui sont un transfert. Ce sont des prisonniers parmi les plus violents du Québec qui sont dans un transfert en autobus entre deux pénitenciers. Et là, il y a un accident et ils peuvent être libérés. Donc, ils sont lâchés dans la nature et chacun des auteurs prend un personnage et le fait vivre pendant les jours suivants là, cet accident d'autobus-là. Et

0: fait vivre les aventures d'un des personnages.
1: Ah, mais ça a l'air tellement bon, Yann.
0: C'est vraiment très bon et ça se lit rapidement.
1: Ouais.
0: C'est pas recommandé aux jeunes, mais les jeunes qui sont un peu plus éveillés puis dire, regarde, je sais que c'est de la fiction, ben allez-y, amusez-vous avec ces livres-là. C'est vraiment très bon. Alors, peu importe le genre que vous achetez aujourd'hui, un auteur québécois, c'est le 12 août. Alors, allez-y gaiement.
1: Oui. Et sinon, aujourd'hui, ben un autre événement qui va se passer dans le ciel, l'éclipse. Je pense que c'est une éclipse partielle.
0: Ouais, partielle pour nous ici. Tu sais, on avait vécu la grosse éclipse là, il y a de ça quelques années ici au Québec. C'était en avril, il y a de ça 2 ou 3 ans. Mais aujourd'hui, ceux qui verront l'éclipse totale sont en Europe. Donc, ça dépend évidemment, vous le savez, là, j'ai pas à vous l'expliquer, mais ça dépend où le soleil et la lune sont placés. Là, l'idéal, c'est d'être en Europe. Mais sinon, ici au Québec, plus dans le nord, les gens de Iqaluit, je lisais qu'ils vont pouvoir l'apercevoir. Le nord, donc plus au nord là, du Québec, pourront l'apercevoir. Salouette, voilà ce que je cherchais. Mais sinon... Puis aussi, aujourd'hui, il y a des nuages. Mais entre midi et 15 heures, on parle de midi 50 dans le coin de Montréal, là, s'il n'y a pas trop de nuages, avec les équipements adéquats, n'oubliez pas, là, faut vraiment protéger nos yeux, on pourrait apercevoir l'éclipse partielle. Encore une fois, là, on n'en a pas tant entendu parler dans les dernières semaines. Et là, on est dans les dernières heures avant que ça se produise. Et là, on en entend beaucoup parler. Et ce soir, si on n'a pas l'occasion de voir l'éclipse partielle, il y a les Perséides.
1: Et là, encore une fois,
0: c'est nuageux. Hier, il y avait des éclairs, orage un peu. Ma fille qui essayait, en revenant à sa pratique de volleyball, de dire, « Hey, père, je veux, torse les nuages, faut que ça se torse, j'aimerais ça voir les Perséides. » Mais ce soir, je pense que ce sera une belle occasion si Mère Nature collabore et que les nuages veulent bien arrêter de faire obstacle à ces phénomènes naturels qui sont toujours d'une grande beauté. Et je termine en parlant de bouffe, parce que on a parlé de bouffe ce matin, frites, piment fort, et rapidement vous dire, sans faire de publicité, que Tim Hortons lance aujourd'hui. On l'attendait depuis un bon moment et c'est pas une occasion spéciale, il y a pas mais c'est une promotion de Tim Hortons qui lance ses beignes et ses produits de la série Harry Potter. Alors allez-y, vous achetez un beigne Gryffondor, Serpentard, Serre d'Aigle ou Pouf Souffle, ou encore les Timbits Vifs d'Or. Il y a une multitude de choses, donc on fait pas de publicité, mais on va l'essayer aujourd'hui pour voir de quelle maison d'Harry Potter on est.
1: Certain. Hey, merci beaucoup, Yann. Dans les prochaines minutes, Tatoune ou Matoune. D'ici là, Lil Nas X avec Montero à Max 103.
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1: Un peu de country ce matin de mon côté. L'an dernier, à pareille date, le 12 août, la chanson qui était numéro 1 sur le palmarès country, c'en était une de Thomas Rhett. La voici avec After All the Bars Are Closed. 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

0: bon, Thomas Rhett. Chanson de son 7e album du country, ça fait du bien. Tu sais, des chansons de ce genre-là. Il me semble que ça commence bien une journée. Alors, c'était mon choix.
1: Un excellent choix. Moi, ce que je vous offre, c'est un retour dans les années 80, début 90 même, alors que Madonna nous offrait Vogue. Et la raison pour laquelle je vous en parle, c'est que le 12 août 2014, Lauren Bacall, c'est la dernière star de cinéma vivante qui est mentionnée dans cette chanson de Madonna. Ben, malheureusement, elle est décédée à l'âge de 89 ans. Alors, la voici, Madonna avec Vogue.

0: Ben, c'est justement dans cette séquence-là qu'on entend m'amener Lauren.
1: C'est ma séquence préférée.
0: Oui, c'est ça. Oui. Lauren, qui est en Lauren Bacall, qui est une star de cinéma parmi toutes les autres qui sont mentionnées par Madonna dans cette chanson Vogue qui a marqué l'histoire de la carrière musicale de Madonna. Alors, c'était mon offre en ce mercredi 12 août.
1: Un classique, ouais. Yann, et c'est toi qui l'emportes ce matin. Ça me fait bien plaisir de tourner du Madonna à cette heure-ci. Donc, on se l'offre, puis on se retrouve demain.
0: Hey, à demain, bye.

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2: Bonjour Madame, Monsieur, ici Yannick Michaud et voici vos informations Gravité Média à Max 103. Les travaux de démolition de l'ancien terminus d'autobus ont été entrepris tôt mardi matin en marge de la phase 2 du projet Bunton, mis de l'avant par Salaberry de Valleyfield. Déjà vers 8 heures, l'immeuble avait été rasé au sol par les démolisseurs de l'entreprise de construction J.P. Roy, qui a obtenu le contrat ce printemps au montant de 1,6 million de dollars. Le bâtiment était littéralement en fin de vie à la suite de nombreuses infiltrations d'eau qui l'ont rendu irrécupérable. Le nouveau terminus sera plutôt reconstruit sur le terrain vague situé rue Bunton face au projet Localia. Dans le cadre du projet Bunton, phase 2, la portion de terrain située entre les rues Alphonse Desjardins et Hébert sera transformée en une immense esplanade verte procurant une percée visuelle sur les anciens bâtiments de la MOCO. Rappelons que la phase 1 du projet Bunton comprenait la construction de l'immeuble de 10 étages Localia, de même qu'un second immeuble à logement. La Fondation de l'Hôpital du Soir organise un événement au cours duquel tout le monde va pagayer dans la même direction. Le défi Dragon du Soir requiert de ramer dans le même sens pour la santé de l'hôpital, ce qui enchante l'Olympien et entraîneur de bateau Dragon, Éric Gervais, qui endosse le rôle d'ambassadeur du rendez-vous le 18 septembre. La Fondation de l'Hôpital du Soir espère réunir 150 participants pour cette première édition du défi Dragon du Soir, qui aura lieu dans la baie Saint-François. L'événement débute à 13 heures et chaque équipe aura droit à une pratique, un échauffement, deux courses de qualification et une course finale. Enfin, à la suite de l'adoption officielle d'une résolution lors de la séance du conseil municipal du 10 août, la ville de Vaudreuil-Dorion annonce la désignation de sa nouvelle patinoire extérieure réfrigérée sous le nom Patinoire Léo Dufour en hommage à un jeune citoyen dont l'engagement sportif, éducatif et communautaire a profondément marqué la collectivité. Sa disparition lors d'une randonnée dans les Adirondacks en 2024 a profondément touché la population, suscitant une mobilisation exceptionnelle et un élan de solidarité rarement observé. Voilà ce qui est complète. Pour plus de détails, consultez le www.journalsaintfrançois.ca.
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0: ce matin en studio Audrey Saint-Aubin de la ville de Salaberry de Valleyfield. Bon matin.
1: Bon matin, comment tu vas?
0: Ça va bien, et toi?
1: Très bien, merci.
0: Génial. Aujourd'hui, ben, on parle de la politique de circulation, Audrey. Il y a des nouveautés là-dedans, mais premièrement, je veux qu'on revienne sur l'ancienne politique. Pourquoi c'était un peu déchu, finalement?
1: Ben, en fait, tu sais, on est en plein été, l'école est finie depuis quoi? 3 semaines déjà. Il y a beaucoup d'enfants dans nos quartiers, puis je trouvais justement pertinent de venir te parler de ce sujet-là. Tu l'as dit, on avait une vieille politique de circulation qui datait d'il y a plusieurs années. Le conseil municipal a adopté il y a quelques semaines, en mai dernier, la nouvelle politique de circulation. Le fait que la façon dont on circule dans nos villes, dans nos quartiers, dans nos rues, ça a beaucoup changé, pas juste ici, mais de façon générale, un peu partout dans les municipalités. Ce qui fait que les processus décisionnels qu'on avait pour implanter des mesures d'atténuation de vitesse ou pas dans certains secteurs, comme tu l'as dit, ça devenait un petit peu caduque. Donc, on devait se mettre à jour un petit peu avec pour mettre un peu à niveau nos processus décisionnels pour arriver à dire, bon, ben dans tel ou tel quartier ou dans telle ou telle rue, est-ce qu'on a vraiment un enjeu? Puis si oui, est-ce qu'on a besoin d'ajouter des mesures ou pas? Tu sais, l'évolution des habitudes de déplacement, on le disait hors d'onde, on a des piétons, on a des cyclistes, on a des voitures, des camions, des trottinettes électriques, différents moyens de transport électrique, puis qui vont parfois vite, là. Il y a des petites machines qui vont jusqu'à 40, 45, 50 km/h. Donc, c'est assez pour donner un petit peu de tournis, là, parfois, aux gens qui circulent dans les quartiers.
0: Oui, oui, oui.
1: Donc, on a mieux structuré la façon dont on reçoit les requêtes des citoyens maintenant pour arriver en 3 étapes simples avec la nouvelle politique de circulation. Première étape, donc, dès qu'un enjeu de vitesse est potentiellement noté dans nos secteurs, je dis potentiellement parce que parfois, on peut avoir une impression de vitesse que c'est pas toujours justifié. Parfois, ça l'est, là, soit dit en passant. Donc, la nouvelle politique prévoit maintenant qu'on débute par une campagne de sensibilisation pour 60 jours.
0: Mm-hmm.
1: Donc, autrement dit, on va aller installer des pancartes jaunes. Là. Peut-être que si vous êtes dans certains secteurs, vous allez voir bientôt commencer à apparaître ces pancartes-là. Autrement dit, ils disent « Oyez, oyez, là, cette zone-là est à l'étude. On a un enjeu de vitesse qui est décelé dans votre secteur. » Donc, je fais une parenthèse, mais on a déjà une dizaine de zones à Valleyfield où ces pancartes-là ont justement été installées dans le secteur Grande-Île, près de la Polyvalente et dans 2 ou 3 secteurs dans le quartier de la Baie aussi, là, si je me trompe pas. Pendant 60 jours, on va venir installer ces pancartes-là. Et pendant ces 2 mois-là, on a des relevés de vitesse électronique qui vont être installés, qui vont permettre de comptabiliser la vitesse réelle qui est enregistrée des voitures qui circulent dans ces zones-là. Donc, après les 60 jours, on va retirer les plaques électroniques et on va vraiment, nos équipes spécialisées en circulation vont analyser les données qu'on a recueillies. Si la moyenne du secteur est respecté, ben le processus s'arrête là. Parce qu'on va considérer que juste le fait d'avoir mis des pancartes pendant 2 mois, ça a fonctionné puis ça a suscité une petite interrogation dans la tête des gens, puis les gens ont commencé à lever le pied. Dans le cas contraire, si on remarque que malgré ce premier 60 jours de sensibilisation-là, il y a encore un écart important entre la vitesse qu'on veut que les gens circulent dans les quartiers et la vitesse réelle enregistrée, ben là, on passe à l'étape 2. Donc, la deuxième étape, ça vise à implanter des mesures, des aménagements, pardon, physiques temporaires dans les secteurs qui sont à l'étude où on va physiquement amener les gens à être obligés un peu de ralentir.
0: OK.
1: Donc, on parle de balises centrales, ça peut être des afficheurs de vitesse, tu sais, qu'on voit parfois sur les...
0: électroniques, là, oui.
1: Exactement, tout à fait. Des bacs à fleurs, du marquage au sol, etc. Donc, on va venir ajouter des éléments physiques dans la rue pour un autre 60 jours. Si après cet autre 60 jours-là, on remarque que, par exemple, l'ajout des bacs à fleurs ou le marquage au sol... Encore une fois, ça a permis de faire lever le pied aux gens et que les données qu'on aura continué de comptabiliser prouvent ça aussi, ben le processus s'arrête là. Alors, tu me vois venir dans le cas contraire, si jamais les gens ont malheureusement pas levé le pied encore et qu'on considère que l'enjeu de vitesse est encore présent malgré les aménagements temporaires qu'on a fait, et ben là, on passe à l'étape 3, qui est la dernière étape, l'ajout de mesures physiques permanentes. Donc, la troisième étape touche justement l'implantation graduelle, c'est important de le dire, là, de mesures d'aménagement physique permanent jusqu'à temps que la vitesse dans un secteur X, la vitesse permise en fait, là, la moyenne de vitesse soit respectable, soit atteinte. Donc là, on parle vraiment de plus gros changements, puis parfois même aller jusqu'à reconfiguration des rues.
0: Ah, complètement, okay?
1: Ou de certains secteurs là, pour forcer physiquement à les gens à être obligé de ralentir en tout temps. On parle d'avancée de trottoir, on parle des îlots centraux, ça peut être un réaménagement de la rue, comme je viens de le dire, l'implantation de do-down, etc. Si on est rendu à l'étape 3, je vais rassurer tout le monde, là, on va pas se lever un matin puis oui. Vous allez pas vous réveiller avec 5 do-down sur quelques centaines de mètres dans votre rue ou dans votre quartier.
2: C'est, bon,
1: là. C'est pour ça que je dis que c'est important de nuancer que l'étape 3, c'est graduellement. Okay? Donc, on va ajouter exemple, si on considère que dans un secteur, c'est pertinent d'ajouter un do-down. Je donne un exemple. Bon, ben, on va mettre un do-down, puis on va réanalyser pour un okay, 60 jours.
0: Cool, okay.
1: Si après 60 jours, un do-down, ça fonctionne pas, on va en ajouter un deuxième. Si ça fonctionne pas après un autre 60 jours, ben là, est-ce
0: on
1: qu'on
0: chicane le monde. C'est ça, la police. On
1: là,
0: en
1: ça,
0: police.
1: Là, ça va pas bien. Là, on va parler à nos citoyens du oui. secteur. Mais tu vois, quand je disais graduel, c'est qu'à chaque fois qu'on ajoute une mesure d'atténuation de la vitesse, on se donne un 60 jours pour réévaluer, refaire un comptage de données. Puis si jamais c'est concluant, ben on peut se permettre d'arrêter là. Puis sinon, ben on va venir rétrécir votre rue, réaménager les trottoirs, oui. Refaire des aménagements pour forcer les gens à atteindre une vitesse moyenne acceptable.
0: C'est l'objectif final.
1: Exactement. L'objectif, c'est de s'assurer que si vous êtes dans un secteur de 30, ben vous roulez à 30. Si vous êtes dans un secteur de 50, ben vous roulez à 50. Ouais. Tu sais, faut penser qu'on ajoute de plus en plus de pistes cyclables. On a des pistes tellement. Multifonctions, comme je disais tantôt, qui sont multi-usages. Pis c'est pas juste dans le parc Sauvé, là, c'est vraiment partout dans certains secteurs. Donc, c'est dommage parfois d'être obligé d'en arriver là. Puis on espère pas être obligé justement de se rendre à l'étape 3, mais s'il faut reconfigurer certains trottoirs, certaines rues pour la sécurité de nos résidents, ben on va le faire.
0: Oui, t'sais? Complètement. Alors, toutes les informations se retrouvent très facilement sur le web.
1: Oui, www.valleyfield.ca/vitesse. Vous avez tout ce que je viens de vous résumer qui est vraiment plus détaillé. Et cette semaine, en fait, là, dans les prochains jours, on va afficher le tableau où toutes les campagnes de sensibilisation, oui. les fameuses affiches jaunes qu'on parlait tantôt, qui ont été installées récemment, on va tout lister ça. Puis les gens vont pouvoir voir, exemple, sur la rue Lecomte,
0: oui.
1: on est rendu à quelle étape du processus.
0: Ah, wow.
1: Dans le secteur de la baie, sur la rue Beaulac, là, je donne des oui. exemples comme ça. Est-ce qu'on arrête à l'étape 1, 2 ou est-ce qu'on se rend jusqu'à l'étape 3? Mm-hmm. Puis, ça va être intéressant pour les citoyens de suivre l'évolution. Si vous en voulez pas de do-down ou si vous voulez pas qu'on refasse votre rue, qu'on réaménage tout ça, ben on sait quoi faire. On lève
0: tellement.
1: Le pied quand on circule en voiture.
0: Bonne idée. Merci beaucoup, Audrey Saint-Aubin de la ville de Salaberry de Valleyfield. Bonne journée.
1: Ça me fait plaisir. Bonne journée.
0: Bye.

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1: Bonjour, madame, monsieur. Ici Yannick Michaud et voici vos informations. Gravité Média à Max 103. Les travaux de démolition de l'ancien terminus d'autobus ont été entrepris tôt mardi matin en marge de la phase 2 du projet Bunton, mis de l'avant par Salaberry de Valleyfield. Déjà vers 8 heures, l'immeuble avait été rasé au sol par les démolisseurs de l'entreprise de construction J.P. Roy, qui a obtenu le contrat ce printemps au montant de 1,6 million de dollars. Le bâtiment était littéralement en fin de vie à la suite de nombreuses infiltrations d'eau qui l'ont rendu irrécupérable. Le nouveau terminus sera plutôt reconstruit sur le terrain vague situé rue Bunton face au projet Localia. Dans le cadre du projet Bunton, phase 2, la portion de terrain située entre les rues Alphonse Desjardins et Hébert sera transformée en une immense esplanade verte procurant une percée visuelle sur les anciens bâtiments de la MOCO. Rappelons que la phase 1 du projet Bunton comprenait la construction de l'immeuble de 10 étages Localia, de même qu'un second immeuble à logement. La Fondation de l'Hôpital du Soir organise un événement au cours duquel tout le monde va pagayer dans la même direction. Le défi Dragon du Suroir requiert de ramer dans le même sens pour la santé de l'hôpital, ce qui enchante l'Olympien et entraîneur de bateau dragon, Éric Gervais, qui endosse le rôle d'ambassadeur du rendez-vous le 18 septembre. La Fondation de l'Hôpital du Suroir espère réunir 150 participants pour cette première édition du défi Dragon du Suroir, qui aura lieu dans la baie Saint-François. L'événement débute à 13h et chaque équipe aura droit à une pratique, un échauffement, deux courses de qualification et une course finale. Enfin, à la suite de l'adoption officielle d'une résolution lors de la séance du conseil municipal du 10 août, la ville de Vaudreuil-Dorion annonce la désignation de sa nouvelle patinoire extérieure réfrigérée sous le nom Patinoire Léo Dufour en hommage à un jeune citoyen dont l'engagement sportif, éducatif et communautaire a profondément marqué la collectivité. Sa disparition lors d'une randonnée dans les Adirondacks en 2024 a profondément touché la population, suscitant une mobilisation exceptionnelle et un élan de solidarité rarement observé. Voilà ce qui est complète. Pour plus de détails, consultez le www.journalsaintfrançois.ca.
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2: Bonjour, madame, monsieur. Ici Yannick Michaud et voici vos informations. Gravité Média à Max 103. Les travaux de démolition de l'ancien terminus d'autobus ont été entrepris tôt mardi matin en marge de la phase 2 du projet Bunton, mis de l'avant par Salaberry de Valleyfield. Déjà vers 8 heures, l'immeuble avait été rasé au sol par les démolisseurs de l'entreprise de construction J.P. Roy, qui a obtenu le contrat ce printemps au montant de 1,6 million de dollars. Le bâtiment était littéralement en fin de vie à la suite de nombreuses infiltrations d'eau qui l'ont rendu irrécupérable. Le nouveau terminus sera plutôt reconstruit sur le terrain vague situé rue Bunton face au projet Localia. Dans le cadre du projet Bunton, phase 2, la portion de terrain située entre les rues Alphonse Desjardins et Hébert sera transformée en une immense esplanade verte procurant une percée visuelle sur les anciens bâtiments de la MOCO. Rappelons que la phase 1 du projet Bunton comprenait la construction de l'immeuble de 10 étages Localia, de même qu'un second immeuble à logement. La Fondation de l'Hôpital du Soir organise un événement au cours duquel tout le monde va pagayer dans la même direction. Le défi Dragon du Suroir requiert de ramer dans le même sens pour la santé de l'hôpital, ce qui enchante l'Olympien et entraîneur de bateau Dragon, Éric Gervais, qui endosse le rôle d'ambassadeur du rendez-vous le 18 septembre. La Fondation de l'Hôpital du Suroir espère réunir 150 participants pour cette première édition du défi Dragon du Suroir, qui aura lieu dans la baie Saint-François. L'événement débute à 13 heures et chaque équipe aura droit à une pratique, un échauffement, deux courses de qualification et une course finale. Enfin, à la suite de l'adoption officielle d'une résolution lors de la séance du conseil municipal du 10 août, la ville de Vaudreuil-Dorion annonce la désignation de sa nouvelle patinoire extérieure réfrigérée sous le nom Patinoire Léo Dufour en hommage à un jeune citoyen dont l'engagement sportif, éducatif et communautaire a profondément marqué la collectivité. Sa disparition lors d'une randonnée dans les Adirondacks en 2024 a profondément touché la population, suscitant une mobilisation exceptionnelle et un élan de solidarité rarement observé. Voilà ce qui est complète. Pour plus de détails, consultez le www.journalsaintfrançois.ca.

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4: Bonjour Madame, Monsieur, ici Yannick Michaud et voici vos informations Gravité Média à Max 103. Les travaux de démolition de l'ancien terminus d'autobus ont été entrepris tôt mardi matin en marge de la phase 2 du projet Bunton, mis de l'avant par Salaberry de Valleyfield. Déjà vers 8 heures, l'immeuble avait été rasé au sol par les démolisseurs de l'entreprise de construction J.P. Roy, qui a obtenu le contrat ce printemps au montant de 1,6 million de dollars. Le bâtiment était littéralement en fin de vie à la suite de nombreuses infiltrations d'eau qui l'ont rendu irrécupérable. Le nouveau terminus sera plutôt reconstruit sur le terrain vague situé rue Bunton face au projet Localia. Dans le cadre du projet Bunton, phase 2, la portion de terrain située entre les rues Alphonse Desjardins et Hébert sera transformée en une immense esplanade verte procurant une percée visuelle sur les anciens bâtiments de la MOCO. Rappelons que la phase 1 du projet Bunton comprenait la construction de l'immeuble de 10 étages Localia, de même qu'un second immeuble à logement. La Fondation de l'Hôpital du Soir organise un événement au cours duquel tout le monde va pagayer dans la même direction. Le défi Dragon du Soir requiert de ramer dans le même sens pour la santé de l'hôpital, ce qui enchante l'Olympien et entraîneur de bateau Dragon, Éric Gervais, qui endosse le rôle d'ambassadeur du rendez-vous le 18 septembre. La Fondation de l'Hôpital du Soir espère réunir 150 participants pour cette première édition du défi Dragon du Soir, qui aura lieu dans la baie Saint-François. L'événement débute à 13h et chaque équipe aura droit à une pratique, un échauffement, deux courses de qualification et une course finale. Enfin, à la suite de l'adoption officielle d'une résolution lors de la séance du conseil municipal du 10 août, la ville de Vaudreuil-Dorion annonce la désignation de sa nouvelle patinoire extérieure réfrigérée sous le nom Patinoire Léo Dufour en hommage à un jeune citoyen dont l'engagement sportif, éducatif et communautaire a profondément marqué la collectivité. Sa disparition lors d'une randonnée dans les Adirondacks en 2024 a profondément touché la population, suscitant une mobilisation exceptionnelle et un élan de solidarité rarement observé. Voilà ce qui est complète. Pour plus de détails, consultez le www.journalsaintfrançois.ca.
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2: Bonjour Madame, Monsieur, ici Yannick Michaud et voici vos informations Gravité Média à Max 103. Les travaux de démolition de l'ancien terminus d'autobus ont été entrepris tôt mardi matin en marge de la phase 2 du projet Bunton, mis de l'avant par Salaberry de Valleyfield. Déjà vers 8 heures, l'immeuble avait été rasé au sol par les démolisseurs de l'entreprise de construction J.P. Roy, qui a obtenu le contrat ce printemps au montant de 1,6 million de dollars. Le bâtiment était littéralement en fin de vie à la suite de nombreuses infiltrations d'eau qui l'ont rendu irrécupérable. Le nouveau terminus sera plutôt reconstruit sur le terrain vague situé rue Bunton face au projet Localia. Dans le cadre du projet Bunton, phase 2, la portion de terrain située entre les rues Alphonse Desjardins et Hébert sera transformée en une immense esplanade verte procurant une percée visuelle sur les anciens bâtiments de la MOCO. Rappelons que la phase 1 du projet Bunton comprenait la construction de l'immeuble de 10 étages Localia, de même qu'un second immeuble à logement. La Fondation de l'Hôpital du Soir organise un événement au cours duquel tout le monde va pagayer dans la même direction. Le défi Dragon du Soir requiert de ramer dans le même sens pour la santé de l'hôpital, ce qui enchante l'Olympien et entraîneur de bateau Dragon, Éric Gervais, qui endosse le rôle d'ambassadeur du rendez-vous le 18 septembre. La Fondation de l'Hôpital du Soir espère réunir 150 participants pour cette première édition du défi Dragon du Soir, qui aura lieu dans la baie Saint-François. L'événement débute à 13h et chaque équipe aura droit à une pratique, un échauffement, deux courses de qualification et une course finale. Enfin, à la suite de l'adoption officielle d'une résolution lors de la séance du conseil municipal du 10 août, la ville de Vaudreuil-Dorion annonce la désignation de sa nouvelle patinoire extérieure réfrigérée sous le nom Patinoire Léo Dufour en hommage à un jeune citoyen dont l'engagement sportif, éducatif et communautaire a profondément marqué la collectivité. Sa disparition lors d'une randonnée dans les Adirondacks en 2024 a profondément touché la population, suscitant une mobilisation exceptionnelle et un élan de solidarité rarement observé. Voilà ce qui est complète. Pour plus de détails, consultez le www.journalsaintfrançois.ca.
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